0: 7, ambulance 41 will be en route.
1: Rescue 41 en route.
2: Summit, you can show ambulance 42 en route.
3: Ambulance 42.